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2: Le culte commence avec le cantique Esprit Saint, Esprit Créateur, dans le recueil Alléluia, le numéro 3502.

0: Bienvenue, bienvenue à vous qui êtes ici ou ailleurs, auprès ou au loin, à domicile ou à l'hôpital, dans une chambre d'EMS ou en route. C'est ensemble, dans la force de l'esprit, que nous célébrerons ce culte. En guise de psaume, ce poème d'Alain Bosquet. Dieu dit, à cette époque où l'homme est dégoûté de l'homme, où le ciel rampe entre les boues, où dans les crânes le doute a déposé ses œufs pourris, je ne vois pas comment on pourrait se passer d'un Dieu. Je ne suis pas intéressé, je vous le jure, mais plutôt un expert. Sur la planète, je peux rétablir un semblant d'harmonie et je possède des références. Non, je n'ai pas changé de domicile. J'habite au fond de vous. Dieu notre Père, si notre cœur nous condamne, tu es infiniment plus grand que notre cœur. Malgré cette promesse, nous désespérons de nous-mêmes, de toi et des autres. Dans le nom de Jésus-Christ. Amen.
1: Cantique 35, 03, la première strophe dans le recueil Alléluia.

0: Elle est digne de confiance, cette parole de l'évangile de Jean. Celui qui écoute ma parole et qui croit en celui qui m'a envoyé a la vie éternelle. Il ne vient pas en jugement, mais il est passé de la mort à la vie. Alléluia.
1: À nouveau le cantique 3503, les strophes 2 et 3.

0: Prions. Entre Galilée et Judée, Jésus a prêché que ton royaume s'était approché. Mais quotidiennement, les nouvelles du monde nous parlent du règne sans partage de l'homme, lui qui cherche à dominer, à maîtriser, à se servir en premier, à tirer parti des autres et du monde. Ne te lasse pas de faire souffler sur nous ton esprit, qu'il nous libère de la tyrannie intérieure de notre moi et qu'il nous entraîne à la suite du Christ, lui qui a consenti à ce que tu règnes en lui. Amen. De la lettre de Galates aux Galates au chapitre 5, les versets 13 à 17. Vous, frères, c'est à la liberté que vous avez été appelés. Seulement, que cette liberté ne donne aucune prise à la chair. Mais par l'amour, mettez-vous au service les uns des autres, car la loi tout entière trouve son accomplissement en cette unique parole. Tu aimeras ton prochain comme toi-même. Mais si vous vous mordez et vous dévorez les uns les autres, prenez garde, vous allez vous détruire les uns les autres. Écoutez-moi, marchez sous l'impulsion de l'esprit et vous n'accomplirez plus ce que la chair désire. Car la chair, en ses désirs, s'oppose à l'esprit et l'esprit à la chair. Entre eux, c'est l'antagonisme. Pour que ce que vous voulez faire, vous ne le fassiez pas. Toujours de la lettre aux Galates au chapitre 5, les versets 18 à 25. Mais si vous êtes conduit par l'Esprit, vous n'êtes plus soumis à la loi. On les connaît, les œuvres de la chair: libertinage, impureté, débauche, idolâtrie, magie, haine, discorde, jalousie, emportement, rivalité, dissension, faction, envie, beuverie, ripaille et autres choses semblables. Leurs auteurs, je vous en préviens, comme je l'ai déjà dit, n'hériteront pas du royaume de Dieu. Mais voici le fruit de l'esprit: amour, joie, paix, patience, bonté, bienveillance, foi, douceur, maîtrise de soi. Contre de telles choses, il n'y a pas de loi. Ceux qui sont au Christ ont crucifié la chair avec ses passions et ses désirs. Si nous vivons par l'Esprit, marchons aussi sous l'impulsion de l'Esprit. De la lettre aux Romains, au chapitre 7, les versets 15 à 19. Je ne comprends rien à ce que je fais. Ce que je veux, je ne le fais pas. Mais ce que je hais, je le fais. Or, si ce que je ne veux pas, je le fais, je suis d'accord avec la loi et reconnais qu'elle est bonne. Ce n'est donc pas moi qui agis ainsi, mais le péché qui habite en moi. Car je sais qu'en moi, je veux dire dans ma chair, le bien n'habite pas. Vouloir le bien est à ma portée, mais non pas l'accomplir, puisque le bien que je veux, je ne le fais pas, et le mal que je ne veux pas, je le fais.
1: Il y a des mots qui donne envie de fermer notre Bible lorsqu'on tombe dessus, ou d'éteindre la radio. Le mot cher fait partie de ces mots. À son écoute, on redoute le pire. Une petite voix en nous soupire. Mon Dieu, le pasteur va nous faire la leçon. Nous avons toutes et tous en nous le souvenir de scènes, de films, de passages, de romans dans lesquels des pasteurs ou des prêtres forcément sévères et austères sermonnent leurs ouailles sans modération. Pour beaucoup de nos contemporains, la foi chrétienne se résume à n'être qu'un chapelet de principes moraux. Mais, sérieusement, pensez-vous que Jésus ait arpenté la Galilée et la Judée pour nous faire la morale et nous morigéner du style filet droit? Tout lecteur familier.

non. Mais j'insiste, ce n'est pas là le propos central de l'Évangile. Certes, les Écritures parlent bien d'un drame qui affecte tout humain dans son rapport aux autres, au monde et à lui-même. Mais ce drame n'est pas un défaut moral. Paul évoque ce drame en des termes d'une simplicité déconcertante. Et il confesse au passage que ce drame est son drame. Il écrit « Le bien que je veux, je ne le fais pas. Et le mal que je ne veux pas, je le fais. » Autrement dit, « Mon malheur, écrit Paul. » Et par là, il faut comprendre le malheur de l'humanité, notre malheur. Mon malheur ne vient pas de ce que je ne saurais pas discerner le bien du mal, non, mais que je n'arrive pas à l'accomplir, ce bien que pourtant je désire. Voilà le drame de l'humain. Nous avons toutes et tous en mémoire des situations, des relations, des épisodes de notre vie où nous avons fait cette même amère expérience dont parle Paul. Cette fameuse fois où nous avons prononcé une parole que nous pensions être très confortante et qui au final produit l'effet exactement inverse de ce que nous attendions. Cet autre incident où nous pensions agir pour apaiser un conflit et où nous n'avons fait que l'empirer, l'exacerber. Le drame de l'humain, c'est ce décalage, cet écart permanent entre nos intentions et nos actes et nos paroles. Ce que les Écritures de Genèse en Apocalypse nous révèlent de l'humain, ce n'est donc pas d'abord que l'humain serait bon ou mauvais, mais plutôt que l'humain est entravé, empêché. Un peu comme si l'humain avait été hacké par quelque chose en lui qui est plus fort que lui et qui exploite ses failles et ses vulnérabilités et finit par détourner ses actes et ses paroles et mettre en échec son désir de faire le bien. Car le bien, nous le désirons. Ce piratage de l'humain n'est autre que ce que les Écritures désignent par le terme de péché. Ah, le péché. On voit là encore un autre de gros mots que l'on ne veut plus entendre. En hébreu, qui est une langue très concrète, le verbe pécher signifie littéralement rater sa cible. Le drame de l'homme, c'est de rater sa cible. Le drame de l'homme, c'est d'être empêché. L'humain n'en finit pas de rater sa cible. Le péché, ce n'est pas d'abord des fautes, des manquements, des erreurs, des entorses à je ne sais quel code de bonne conduite. Non, le péché, ce n'est pas d'abord faire le mal, mais c'est échouer à faire le bien auquel pourtant nous aspirons tous. Comment expliquer que l'humain soit ainsi empêché? Pour cela, Paul ne convoque ni les démons, ni le diable, mais il décrit l'humain comme étant dominé, gouverné par les impulsions de la chair. La chair, encore un gros mot, un de plus. Lorsqu'on l'entend, on pense spontanément que Paul dénonce ici la sexualité, la sensualité, le plaisir, tout ce que des prédicateurs ont trop souvent disqualifié et fait du haut de la chair. Mais marcher selon la chair, pour l'apôtre Paul, ce n'est pas d'abord une question.

0: question de libido, mais c'est une question d'ego. Marcher selon la chair, c'est être mené par le bout du nez, par son propre moi. Marcher selon la chair, c'est vivre, agir, penser, parler à l'aune de son seul moi. Ce moi qui s'impose à moi. Ce moi qui veut être roi. Ce moi qui veut être le premier servi. Ce moi qui sans cesse fait de moi son obligé. Le drame de l'humain est d'être asservi au désir de son moi qui veut régner en nous sans partage. Au cœur de ce drame, le Christ n'est pas venu pour nous demander de nous tenir à carreau, mais il est venu pour témoigner d'un Dieu qui ne nous abandonne pas à la tyrannie de cette idole intérieure. Car c'en est une d'idole que notre moi. Nous ne cessons de nous incliner, de nous prosterner devant lui. L'épicentre de la prédication de Jésus, c'est la proclamation que le royaume de Dieu s'est approché. Jésus dira même un jour, « Le royaume de Dieu est au milieu de vous ». Notre inconscient collectif situe le royaume de Dieu dans un utopique outre-monde, un monde à venir, un monde après le monde, comme on aime à imaginer une vie après la vie. Mais le royaume de Dieu n'est autre que ce lieu sans lieu où Dieu désire régner. Et l'avènement du royaume de Dieu commence par moi, par chacun et chacune d'entre nous. Dieu ne désire pas régner en moi pour me mettre le grappin dessus, mais pour me libérer de ce pharaon intérieur qui ne cherche qu'à tirer parti du monde, qu'à tirer parti des autres pour son seul profit. La bonne nouvelle, c'est que l'Évangile n'est pas une morale, mais c'est un appel à consentir à quitter cet esclavage intérieur qui fait de nous perpétuellement des empêchés. Paul, à la suite de Jésus-Christ, nous rappelle qu'il y a une autre manière d'être au monde que d'y être préoccupé que par soi. Un autre style de vie que celui qui consiste à se laisser gouverner par son seul ego. Lorsque Paul nous invite à marcher selon l'Esprit, il nous invite à mettre nos pas dans les pas du Christ et à marcher à sa suite en caravane, ou selon les mots de Paul, à revêtir Christ. Le Christ qui n'a jamais cherché à être le premier servi, mais le premier servant. Tel Moïse, le Christ nous appelle à sortir de notre Égypte intérieure pour marcher guidé par l'Esprit jusqu'à cette terre promise où Dieu régnera en nous et dans le monde. Ce n'est peut-être pas pour demain, mais c'est peut-être pour aujourd'hui. Marcher selon l'Esprit, c'est donc consentir à être résolument ailleurs qu'en soi. Et c'est la seule manière d'être présent au monde, d'être présent aux autres. L'humain se consume à ne vouloir que marcher selon les désirs de son moi. L'Évangile, non, ne nous propose pas une morale, mais un style de vie. Consentir et se réjouir de n'être qu'un étranger et un voyageur sur cette terre. Jamais arrivé, toujours en chemin, comme Jésus l'a été. Je ne suis qu'un hôte chez toi, comme tous mes pères et mes mères dans la foi. Voilà toute ma joie. Amen.
1: Dieu, notre Père, envoie ton esprit sur le monde, qu'il suscite partout et en toutes circonstances des hommes et des femmes de bonne volonté. Nous te prions.

Envoie ton esprit de réconciliation partout où règne la division, la haine et où nous sommes tentés par la violence. Nous te prions.

On voit ton esprit qui renouvelle toutes choses, afin que nous devenions des hôtes de ce monde, soucieux d'en préserver la beauté. Nous te prions.

Envoie ton esprit d'unité sur l'Église universelle, sur les laïcs et ministres de notre Église, afin que nous soyons ensemble tes témoins dans le monde. Nous te prions.

0: pour tout souci du monde et pour tous ceux et celles qui comptent sur notre intercession. Nous te prions. Envoie ton esprit sur nous-mêmes et renouvelle en nous ta foi, l'espérance et l'amour, qui sans ton secours s'épuisons-nous. Dans le nom de Jésus-Christ. Amen.
1: Le cantique 35-13 dans le recueil Alléluia répond à nos prières.

0: Comme les épis, jadis épars dans les campagnes, et comme les grappes autrefois dispersées sur les collines sont maintenant réunies sur cette table, dans ce pain et ce vin, qu'ainsi, Seigneur, toute ton Église soit bientôt rassemblée des extrémités de la terre dans ton royaume. En Jésus-Christ, tu es notre unité. Il est vraiment juste et bon de te rendre grâce, toujours et partout. Dieu, toi qui t'es révélé en Jésus le Christ, lui qui a consenti à te laisser régner en lui. Entre Galilée et Judée, il a marché selon l'Esprit, en étant ton hôte sur cette terre. Depuis, en compagnie de tant d'autres, nous marchons à sa suite en caravane. Sur cette route, tu ne cesses de nous nourrir de la manne de ta parole et de dresser la table pour nous restaurer par le pain et le vin qui signent sa présence. Avec tous ceux qui marchent par l'Esprit, nous unissons nos voix pour chanter ta sainteté, car toi seul es saint.
1: Le Sanctus se trouve au 62-41 dans le recueil Alléluia.

0: Autour de cette table, nous nous souvenons que dans la nuit même où Jésus fut livré, il se mit à table avec ses disciples, ceux-là même qui allaient l'abandonner, le trahir, le renier. Pendant le repas, il prit du pain. Il rendit grâce à Dieu et le rompit et le leur donna en disant « Prenez, mangez, ceci est mon corps livré pour vous. » Ayant aussi pris la coupe et rendu grâce, il la leur donna en disant « Buvez-en tous, car ceci est mon sang, le sang de l'Alliance nouvelle, répandu pour la multitude en rémission du péché. Faites ceci en mémoire de moi. » Que tu fasses de nous tes hôtes, nous étonnera toujours. Autour de cette table, redonne-nous la mémoire des paroles sources, des paroles vives et fraîches de Jésus-Christ. Redonne-nous la mémoire de ses gestes forts et insoumis, lui qui faisait accueil aux prostituées et aux collecteurs d'impôts. Redonne-nous la mémoire de sa mort en croix, qui révèle la violence dont nous sommes capables dans nos sociétés, nos familles, nos institutions et nos religions. Redonne-nous la mémoire de sa résurrection, qui nous donne l'assurance que rien, rien ne pourra nous séparer de ton amour.
1: Que souffle sur nous ton esprit, lui qui sans cesse nous invite à quitter notre Égypte intérieure, qu'il nous garde fidèles à ta parole de vie, qu'il nous donne d'accueillir ton royaume en nous. Ainsi unis, nous te chanterons la prière de tes enfants.
2: Notre Père, au numéro 62-21.

0: Le pain que nous rompons est communion au corps de notre Seigneur Jésus-Christ.
1: La coupe de bénédiction pour laquelle nous rendons grâce est communion au sang de notre Seigneur Jésus-Christ.
0: Christ, agneau de Dieu.
2: Dans le recueil Alléluia numéro 63.

0: Heureux, oui, heureux sommes-nous, nous, les invités à la table du Seigneur. Venez, car tout est prêt.
1: Béni sois-tu, Dieu notre Père. Ne te suffit pas de nous nourrir pour la route, mais viens déloger en nous notre ego et tous ces dieux qui squattent notre être intérieur, et viens habiter dans nos cœurs. Amen.
2: Cantique numéro 4904 dans le recueil Alléluia.

Que l'amour de Dieu le Père, que la grâce de notre Seigneur Jésus-Christ et que la communion du Saint-Esprit soient avec nous aujourd'hui et demain et tous les jours de notre vie. Au nom du Père et du Fils et du Saint-Esprit.

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